Bonsoir, c'est Elephant Trina d'Istanbul. Je vous jouerai la musique de mon dernier deux albums, Elevator Music for Weirdos et Sample, morceau de l'autre qui vient, Cosmic Safari. Je fais toutes les chansons moi-même et je joue tous les instruments et j'espère que vous l'aimez bien. Allez.

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1: Bonjour, c'est Zero Crossing Point et on se retrouve aujourd'hui pour le dernier épisode de la saison de Champ Magnétique. Champ Magnétique, c'est une émission trimestrielle où à chaque épisode je pars d'une idée, d'un concept ou une contrainte technique et où je réalise une heure de création originale basée sur l'idée en question. Pour cet épisode, j'avais demandé aux gens de m'envoyer un enregistrement qu'ils ou elles avaient fait et qui contenait un son intéressant. Ça pouvait être un peu n'importe quoi, genre par exemple une porte qui grince d'une manière drôle, ou des enregistrements faits par exemple en voyage, mais ça pouvait aussi juste être de l'audio extrait d'une vidéo un peu random où il y a quelqu'un qui rigole dedans. Donc j'ai reçu pas mal de sons et c'était assez drôle d'écouter tout ça, donc je voulais du coup d'abord bien remercier toutes les personnes qui m'avaient envoyé quelque chose. C'était drôle, j'avais eu un peu l'impression d'avoir une fenêtre dans votre quotidien ou dans un de vos voyages, ou même de manière générale dans la sensibilité de chacun et de chacune. Donc après avoir écouté les audios de tout le monde et allé un peu au bout de mon processus de procrastination pour la réalisation de l'épisode, j'ai réfléchi un peu au format. Initialement, je voulais faire une sorte de grande pièce où je mélange tous les enregistrements pour faire un grand truc d'une heure. Et finalement, quand j'ai commencé la réalisation, je me suis dit qu'un format individuel serait plus sympa. Donc ce que j'ai fait, c'est que je suis parti à chaque fois de un seul enregistrement et je me suis mis comme sorte de contrainte technique de réaliser un morceau complet d'environ 5 minutes à chaque fois, en utilisant seulement et uniquement le son que j'avais choisi pour le morceau en question. Bon, évidemment, j'avais quand même le droit à tout le traitement que l'ordinateur permet, mais je suis allé un peu par pas technique. Donc je vais présenter les morceaux dans un ordre, on va dire, croissant en termes de traitement sonore et de manipulation audio que j'ai pu effectuer sur les enregistrements. Donc le premier de la liste, c'est un son que m'a envoyé ma sœur Nina, qu'elle avait enregistré lors de son voyage en Japon. Et j'ai trouvé qu'il y avait un truc sympa dans ces petits bouts, où il y a notamment un instrument qui fait une sorte de mélodie, qui je me suis dit qu'une fois retravaillé ou changé de vitesse, ça pouvait donner un résultat intéressant. Donc je vous fais écouter l'enregistrement tel que je l'ai reçu, donc ça sonnait comme ça. Donc pour construire le morceau, j'ai commencé par ralentir l'enregistrement 8 fois, puis j'ai progressivement ajouté une deuxième couche qui, elle, était au double de la vitesse de la précédente, et ça a commencé à créer une sorte de superposition de rythme. J'ai continué le procédé en rajoutant à chaque fois une nouvelle couche qui était au double de la vitesse de la précédente, jusqu'à arriver à une superposition en fait de 7 couches. Bon, dans les faits, ça fait une sorte de gros millefeuille avec plusieurs rythmes qui s'entrecroisent. Il me faisait un peu penser à une sorte d'animal gigantesque, un peu mythique, qui serait en train de rendre son ultime plainte ou quelque chose comme ça. Bon, bref, je vous laisse écouter donc ce premier morceau.

Pour le deuxième morceau, je suis parti d'un son qui m'a été envoyé par Marion, qui, je dirais, semblerait provenir d'une machine. Ça me fait un peu penser peut-être au ventilateur qu'il y a sur les distributeurs de boissons, si on va aller écouter derrière la machine. Ce qui est génial dans tout ce qui est machine réfrigérée ou tout ce qui est un peu un moteur, c'est que ça fait souvent des tonalités très stables qu'on peut aller ensuite jouer à différentes hauteurs sur un clavier de piano pour créer des accords. Et souvent, tout ce qui est un peu accidentel dans l'enregistrement, donc si par exemple quelqu'un parle dans le fond ou pose un objet sur une table, ben c'est autant de petites anomalies qui, une fois jouées à différentes hauteurs, vont aider à créer de la texture et faire un rendu beaucoup plus organique que si on utilisait des synthétiseurs un peu classiques. Dans le début du morceau, vous allez entendre l'enregistrement tel que je l'ai reçu, et il va y avoir petit à petit des couches qui vont se rajouter et commencer à créer de l'harmonie et de la mélodie dans tout ça.

Pour le troisième morceau, je suis parti d'un magnifique enregistrement de Porte qui m'a été envoyé par Pierre, sur lequel j'ai assez vite flashé dès la première écoute. C'est vrai que tout ce qui est vieille Porte qui grince, ça peut souvent vraiment faire des sons très expressifs et assez mélodiques parfois. D'ailleurs, on peut trouver pas mal d'exemples sur internet de gens qui se filment en train d'enregistrer une Porte qui est censée jouer du free jazz et en fait c'est juste le grincement de la Porte. Et là, en l'occurrence, je dirais que l'enregistrement me rappelle plus un tuba ou un cuivre un peu plus grave, en fait. Donc je vous laisse écouter le morceau qui, encore une fois, commence par le son tel quel, brut, suivi d'une composition où je transpose le son à différents intervalles pour commencer à créer un peu des formes de contrepoint, de mélodie et d'accords de manière générale.

Pour le morceau d'après, j'ai un peu dérogé à ma règle et j'ai utilisé, je crois, 3 ou 4 sons différents, notamment plusieurs qui m'ont été envoyés par Justine, qui correspondent au passage d'un train et une pause qu'elle avait fait à une station-service où on entend un peu dans le fond les publicités qui sont jouées à la pompe à essence. Pour celui-là, j'ai utilisé pas mal d'effets différents et j'ai tout joué encore une fois très ralenti, ce qui donne une ambiance assez menaçante qui me faisait un peu penser au passage un peu bizarre des films de David Lynch.

Ensuite, on arrive à un des sons que j'ai préféré qui m'a été envoyé pour cette émission. C'est un son envoyé par Amandine, où c'est juste elle qui se brosse les dents avec sa brosse à dents électrique. Ce qui est génial avec ce genre de son, c'est qu'on a une note tenue qui correspond un peu au moteur de la brosse à dents. Et par-dessus ça, on a pas mal de textures qui en fait sont créées par tout ce qui est les mouvements de la bouche et de la brosse à dents dans la bouche. Donc sur l'intro, je me suis amusé à le jouer assez grave, de manière à ce que ça ressemble un peu à un didgeridoo. Et sur la deuxième partie, j'ai mis ça dans un arpégiateur. Ça a créé pas mal de mélodies avec une texture assez aquatique, vous allez voir.

Pour le morceau d'après, je suis parti d'un autre son qui m'a été envoyé par Pierre, où je crois que c'est l'enregistrement de l'intérieur de son frigo. Encore une fois, c'est des enregistrements où on a une tonalité qui est bien distincte et qui se prête facilement à être retravaillée dans l'ordinateur de manière à créer des mélodies ou même des percussions. D'ailleurs, je me suis assez amusé à essayer de recréer un kick, une snare et des hi-hats à partir de ce même son. Et ce qui m'a donné à la fin un morceau assez techno où on arrive sur un truc beaucoup plus dansant que les morceaux précédents qui étaient un peu plus expérimentaux, on va dire. Donc voilà pour le morceau Frigo Techno, on va l'appeler comme ça.

Et pour le morceau d'après, j'ai utilisé un autre son que m'avait envoyé Marion, qui je crois est un son qu'elle avait enregistré quand elle travaillait sur un bateau de croisière. En tout cas, c'est ça que ça m'évoque. On est sur une voix de type voix off enregistrée avec, je dirais, un peu une tonalité un peu de pub ou quelque chose de très vendeur qui décrit un peu une sorte de voyage utopique avec un ton que je considérerais comme assez niais et naïf, mais qui du coup je trouve a beaucoup de charme dans son style un peu dystopique. Et le petit ajout sympa, c'est qu'il y a aussi une musique de fond dans cet enregistrement. Et ça, une fois que j'ai commencé à le sampler et à prendre des petits bouts, j'avais un mélange de la voix plus cette espèce de musique ambiante par-dessus, ce qui a créé pas mal de superpositions accidentelles de voix et de nappes que j'ai trouvé très sympa à utiliser. 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
1: On arrive au dernier morceau que j'ai composé à l'aide d'un son que m'a envoyé Jean-Baptiste, qu'il a enregistré à Montréal à l'occasion d'une journée où les avions de chasse étaient invités à parader en volant assez près de la ville. Et je vous fais écouter donc le son tel qu'il me l'a envoyé.

Et donc je suis parti de ça, et là je me suis amusé à tordre le son dans tous les sens pour créer des synthés, des samples de batterie, et je suis parti sur un morceau un peu jungle, techno, à mi-chemin.

On arrive à la fin de cet épisode. Je voulais commencer par remercier toutes les personnes qui m'avaient envoyé des sons pour l'émission. Dans l'ordre, il y avait Jean-Baptiste, Justine, Amandine, Pierre, Nina et Marion. Un grand merci également à Geoffrey de l'antenne Lille-Marseille qui m'a permis d'avoir le slot pour cette émission cette année. C'était donc le dernier épisode de cette saison de Champ Magnétique, une émission conçue et réalisée par Zero Crossing Point. N'hésitez pas à me contacter si vous avez des questions ou des remarques sur cette émission. Vous pouvez me joindre à z.crossingpoint@gmail.com.

pourrez me retrouver cet été le 9 août au Fata Morgana Festival où je jouerai un set exclusif sur un film expérimental, un peu sur un format ciné-concert. Merci à vous pour votre écoute et je vous dis à la prochaine.

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Yes. Frère Zèbre au micro, en direct de Satrial à Lyon, pour une nouvelle I Don't Remember Being Last Real, 1er octobre. On est ensemble pour une heure folk, stoner et autres musiques psychédéliques. On démarre avec un morceau de l'Argentin Galgo. Bonne écoute et à plus tard.

On écoutait un morceau de People's Kills, Several Years Later. Et on enchaîne avec un morceau du groupe marseillais Suina. Le morceau s'appelle Free Alice, Several Years Later.

avec Betty Hammerschlag et le morceau Yanis.

C'est presque tout pour moi aujourd'hui. On s'écoute un dernier morceau de Florence Sinclair, All of a Sudden, Mob Ties, et on se retrouve d'ici 8 semaines.

Bonjour, bienvenue chez Christian Coiffure pour cette neuvième saison, neuvième et dernière saison, car en effet, pour celles qui ont écouté l'épisode de juillet, je vous annonçais que je mettais un terme à cette résidence radio. C'est une décision que j'ai prise il y a plusieurs années déjà, que le chiffre 9 est pour moi quelque chose de spécial et il vient ici m'aider à clôturer ce chapitre chez Lille Radio. Donc pour cette saison, j'ai préparé des choses plutôt spéciales, à commencer par cet épisode où j'ai décidé de rendre hommage à des mix qui m'ont accompagné depuis toutes ces années, des mix qui ont fait partie de mon identité sonore, qui m'ont donné de l'inspiration, qui m'ont fait découvrir des choses et que j'ai redécouvert un petit peu pour certains pour l'occasion. Et du coup, le principe, ça va être que je vous ai choisi un morceau dans chacun des mix. Je sais pas combien je vais pouvoir en passer dans l'heure, mais on va commencer de suite avec le premier mix qui est sorti en 2010, qui est un mix de Nicolas Jarre, sorti sur Clown & Sunset, son premier label. Le mix s'intitule Dîner chez Jeanne et le morceau que j'ai choisi est de l'artiste américaine Lassa de Sela. Le morceau s'intitule Des caras à la pared. C'est un morceau de folk latine tout doux. Je vous laisse en sa compagnie.

Pour la suite, on va passer un morceau qui vient d'un mix du groupe Flight Facilities, un groupe australien qui avait fait une série de 4 mix chronologiques pour le magazine Triple J. Le concept était vraiment super intéressant, où ils avaient, alors comme c'est sorti en 2012, c'était découpé en 4 décennies. Donc la série commençait en 1972. Toute la tracklist était sortie par ordre chronologique et en gros c'était intercoupé d'extraits de radio ou de télé sur les actualités qui se passaient au moment où les morceaux étaient sortis pour un petit peu recontextualiser l'auditeur. Ils avaient sorti aussi tout un blog pour expliquer un petit peu leur process. Donc ils étaient allés voir un petit peu les charts des morceaux qui étaient sortis telle année, obligés d'aller chercher des archives journalistiques pour tous les grands événements qui se passaient pendant ces années-là, quoi, ces temps forts. Alors la DAD du mix est très dans ce que le groupe fait, donc à savoir ce qui gravite entre disco, House. Et le morceau que j'ai choisi provient de la deuxième décennie, donc de 1982 à 1992. C'est un morceau de Syda Garrett qui s'appelle Do You Want It Right Now, sorti en 1985.

Et ben voilà, méga bastos. Pour la suite, on va attaquer une grosse série qui est un mix Resident Advisor. Alors, il va y avoir deux, trois. Évidemment, il va y avoir deux, trois incontournables de ce genre-là. J'ai choisi celui de Joy Orbison qui est sorti en 2012. C'est le RA331. Et j'ai choisi le morceau d'intro, tout simplement, du rappeur Jérémy avec Natasha Mosley. Fuck you all the time.

on va rester en 2012 avec cette fois-ci un morceau qui vient d'un mix de Scratch Massive, donc duo français de électro indie et qui avait fait une mixtape pour le magazine Tsugi à Noël 2012. Mix très fidèle à leur univers. Et il y a un morceau à l'intérieur que j'avais beaucoup joué et beaucoup écouté par la suite, un morceau de Fat Gadget qui s'appelle Lady Shave, mais en réécoutant le mix, j'ai redécouvert un morceau du groupe américain Warpaint que je vais vous jouer tout de suite parce qu'en fait il est super. Le morceau s'appelle Undertow et c'est une version remixée par Nick. Let's go.

0: Un petit dernier de l'année 2012. Ouais, j'ai poncé les mix à cette époque. Avec un autre gros morceau des années 2010. À l'époque où c'était bien. Les Boiler Room avec celle de Blawan, qui est un des mix techno que j'ai le plus écouté, je pense. Ça m'a fait tout drôle de me replonger là-dedans, là, d'aller sur YouTube, revoir les vidéos à l'ancienne, là, full pixel, et puis de voir un bon Blawan mixé sur vinyle. J'ai choisi le morceau que j'adorais le plus dans le mix à l'époque. C'est moins le cas maintenant, mais c'est un morceau qui m'hypnotisait, que j'avais cherché en vinyle à droite à gauche. Mais je commandais pas trop sur Discogs à l'époque et il était pas bien trouvable. Et à l'époque, mettre 30 balles dans un disque, ça me paraissait insensé. Et pourtant, pourtant, j'ai craqué quelques fois depuis. Le morceau est celui d'un ou d'une artiste qui s'appelle Alexis Jaina et qui s'appelle They Call Me.
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1: Ouais, j'avoue, il me fait toujours un petit truc. Pour la suite, j'ai un autre mix de Resident Advisor qui est sorti en 2014, qui est celui de Legovelt. J'ai jamais trop écouté de mix de Legovelt à part celui-ci, qui m'a vraiment fait découvrir beaucoup de choses. Déjà son univers. Parce qu'il joue beaucoup de morceaux de lui, qui a 2-3 impros de synthé entre les morceaux, ce que j'avais trouvé très stylé, pour servir de transition, d'introduction. Je pensais partir sur un morceau de Liz Torres, morceau de Chicago House, mais qu'en fait j'avais déjà joué dans une émission il y a longtemps. Du coup... J'ai juste pris un morceau de lui qui s'appelle Ancient Rites Demoni Mundi.

0: Je vous propose un voyage dans le temps en 2017 avec un podcast du collectif Customs qui est sorti sur la chaîne Sampo Disco. C'est le numéro 65. C'était une chaîne qui s'est arrêtée pendant le Covid, j'ai l'impression. Qui sortait beaucoup de mix un peu ambiante, left field, des choses assez douces, cosmiques, avec beaucoup de bons diggers dans les épisodes qu'ils pouvaient proposer. Et Customs en faisait bien partie, donc c'est plusieurs DJ de Londres, si je me rappelle bien. Et donc c'est un mix qui va dans plein de directions différentes. Le choix des morceaux est vraiment impeccable. La progression est vraiment très douce. En témoigne ce morceau de l'artiste allemand Joachim Witt et qui s'appelle So Tight.
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Bon, fallait bien que je cale un mix de CCL. Donc j'ai pris dans le premier que j'avais écouté et qui m'avait été recommandé à l'époque où c'est sorti. Donc celui-ci date de 2018. Il s'appelle Ode to the Queer Steppas. Et c'est un bon mix d'une heure de techno breaké, dubby, avec plein de références du genre. Il y a du Shackleton, il y a du Clinch, il y a du Made Up Sound. Et j'ai encore choisi le morceau d'intro du mix qui est du groupe américain Subdub avec un morceau qui s'appelle Vision Quest 2. C'est parti.

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Bah, 2018, c'était évidemment la belle époque des Biden Tempo, les Worst Records, Positive Education. Ça a été des beaux moments. Il y a eu plein de morceaux incroyables qui sont sortis à ce moment-là. Des bons souvenirs de teuf et aussi d'écoute avec ce podcast de Gilles Barthes sorti sur la chaîne de Stevie Whisper, Yes. Gilles Barthes says Yes, sorti en 2018 avec un morceau dans Ancestral Voices qui s'appelle Old Earth Voodoo.

Oh là là, on l'avait bien poncé, celle-ci, là. Ça rappelle des bonbons souvenirs. Il doit en rester du temps pour une petite dernière. J'avais d'autres morceaux dans la pocket, mais faut faire des choix. Donc, on va partir sur un morceau du BBC Essential Mix de Josie Rebel, DJ qu'on voit pas du tout assez en France. Le mix dure combien de temps? 2 heures. Et bah c'est 2 heures de grosse grosse balle house techno, truc un peu plus bassy. Mais voilà, on ressent un peu tout l'héritage de la musique de Détroit à l'intérieur. Une bonne balade. Et pour le morceau, bah, turbo classique, morceau de Electroid, Checkmate. Produit par James Stinson et sorti chez Warp en 1995.

mettrai le lien des mix dans la description sur le cloud. Prenez soin de vous et see you soon pour le prochain, avec le retour d'un format que j'ai pas fait depuis très très longtemps non plus. C'était Bienvenue chez Christian Coiffure. À vous les studios.

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0: Micro test 1-2. Vous êtes toujours sur l'île radio, c'est moi-même, ViviS237, pour le premier épisode de l'émission Six Feet Deep. Donc là, ça y est, c'est le début de l'automne, on est le 1er octobre 2026. Donc j'ai décidé que pour cette première émission, on allait ramener un peu de soleil dans tout ça. Et pour cela, quoi de mieux que de partir dans le sud des États-Unis. Donc aujourd'hui, j'ai préparé un DJ set qui se concentre sur les scènes rap de Dallas et de Houston. On est parti pour une heure de DJ set, Six Feet Deep, premier épisode, let's go.
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On s'est réveillé en douceur avec une petite intro, une unreleased track sur mon prochain EP qui sort en 2027, c'est en collab avec Hugo Steckmann. Et puis tout au long de ce petit set de 1 heure, vous écouterez aussi des morceaux de mon premier EP qui est sorti cette année, Blossom, inspiré par les fleurs et le vivant.

féerique ce matin avec ce spécial mix Marriage Party. J'ai étudié la biologie, les sciences de l'environnement et je pense que ça inspire beaucoup aujourd'hui ma musique. J'aime bien faire le pont entre science, musique électronique. Si toi aussi tu trouves ça intéressant, rejoins-nous au HIT le 9 octobre pour un podcast live sur la bioacoustique et puis je me produirai derrière.

mon ancien EP qui s'appelle Smart Sweetness, en feat avec F-Sonore, qui a magnifiquement fait cette production et sur lesquelles j'ai écrit les paroles et chanté.

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